0: Gavarni, succès.
1: Gavarni, succès.
0: Enfin, bien, de taille, je crois.
1: D'accord.